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1: Mesdames et messieurs, bonsoir et merci de nous retrouver au micro ce soir. Yael Bornstein en technique avec moi, Asaf Moshkovitz. Vous êtes sur CAN en français et nous sommes ensemble jusqu'à 22h. Aujourd'hui, 2 septembre 2026, alors que les propos de Sara Netanyahou contre Yair Golan continuent de faire couler beaucoup d'encre en Israël et dans le reste du monde, les autres théories antisémites du complot autour des attaques du 7 octobre rappellent celles du 11 septembre 2001. À bientôt 25

0: politiques qui seront présents à la prochaine Knesset ne placent pas l'économie en priorité. Mais avant tout cela, voici les principaux titres de ces dernières 24 heures.
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0: Menace économique de Washington, le secrétaire au Trésor américain Scott Bessent met sévèrement en garde les pays qui commercent avec l'Iran. Garantie américaine, Donald Trump rassure Israël face aux tensions avec Téhéran, affirmant au micro de Cannes News que le pays n'a rien à craindre de l'escalade actuelle. Donald Trump, qui propose par ailleurs de rebaptiser le détroit d'Hormuz à son nom après le renforcement du contrôle américain alors que deux personnes ont succombé à leurs blessures suite à un nouvel incident maritime. Visite de terrain à Gaza, le Premier ministre Benjamin Netanyahou réaffirme depuis la bande de Gaza qu'Israël mènera à bien ses objectifs, à savoir le désarmement du Hamas et la démilitarisation totale de l'enclave. Défense technologique, essai réussi pour le système de missiles balistiques navals LORA de l'industrie aéronautique israélienne, salué par son PDG Boaz Levy, comme une avancée majeure. Élections et alliances, le point sur les tractations politiques en Israël entre les appels de Lieberman face au risque de dispersion des voix et les discussions au sein de l'opposition. Quant à Ofer Winter, il conditionne sa participation au gouvernement au vote préalable d'une loi d'enrôlement obligatoire des ultra-orthodoxes et exclut toute alliance avec les responsables du 7 octobre. Avancée médicale, des résultats cliniques encourageants pour le géant pharmaceutique Teva dans le développement d'un traitement innovant contre la maladie cœliaque. Et puis alerte sanitaire levée, le ministère de la Santé confirme qu'aucun cas d'Ebola n'a été détecté chez le patient de retour du Congo, écartant donc tout risque de contagion. Lutte contre le mariage des mineurs, descente inopinée de la députée Merav Cohen au conseil municipal de Yavniel pour exiger des mesures concrètes du maire. Transport du quotidien, les derniers chiffres des statistiques révèlent une désaffection persistante des transports en commun au profit de la voiture individuelle, malgré le succès du train. Et enfin, météo, un temps encore très chaud pour la saison demain, avec des maximales frôlant 40 degrés à Eilat et 32 à Tel Aviv. La lutte économique des États-Unis contre l'Iran, le secrétaire au Trésor américain Scott Bessent met en garde les pays de ne pas commercer avec l'Iran. Si vous le faites, nous agirons contre vous.
2: We are telling friends and foes, do not deal with this evil regime. We know who you know who you are, and if we have to, we will put you out of business.
0: Nous disons à nos amis comme à nos ennemis, ne faites pas d'affaires avec ce régime maléfique, nous savons qui vous êtes et vous savez qui vous êtes. Et si nous le devons, nous vous ferons mettre la clé sous la porte. Le président américain Trump propose que le détroit d'Hormuz soit renommé détroit de Trump. Dans une publication sur son réseau social, Trump a justifié sa proposition en affirmant que le détroit est désormais sous contrôle américain, ajoutant que l'endroit sera, je cite, « plus brûlant que jamais » selon ses termes. Pendant ce temps, le service de sécurité du commerce maritime britannique indique que les deux personnes blessées aujourd'hui lors de l'incident dans le détroit ont succombé à leurs blessures. Quant au ministère iranien de la Santé, il indique que les frappes américaines d'hier et de cette nuit ont fait 18 morts et 108 blessés à travers le pays. On va recevoir maintenant l'analyse de Sébastien Lévy. Comprendre les États-Unis aujourd'hui, sa politique, sa société, l'analyse de Sébastien Lévy, spécialiste des États-Unis. Bonsoir Sébastien.
3: Bonsoir Yael.
0: Merci d'avoir accepté cette nouvelle invitation sur Cannes en français, où vous êtes vraiment chez vous, c'est plus une invitation. Avant qu'on parle, comme on dit, de nos moutons, il y a vraiment un court instant, le président américain déclare à Cannes, à notre correspondant Nathan Goodman à la Maison Blanche, qu'Israël n'a rien à craindre de l'escalade avec l'Iran. Je prendrai soin d'Israël, affirme Trump à Nathan Goodman. Quelle est votre réaction ?
3: Trump fait du Trump. Je pense que c'est important pour lui d'envoyer des signaux à ses alliés, d'autant qu'il y a quand même eu une certaine nervosité en Israël devant la dernière prise de position de Donald Trump. Je pense que c'est important pour lui dans son personnage, dans son ego, le fait de montrer qu'il est protecteur, qu'il ne lâche pas Israël. Je pense qu'il ne faut pas en faire plus que ça. Je ne sais pas si ça peut se traduire par quelque chose de vraiment d'important sur le plan stratégique. Je pense que Trump fait du Trump. Encore un petit peu tôt, je dirais, pour vraiment décoder ce qu'il a voulu dire. Mais pour moi, c'est beaucoup plus un affichage, montrer qu'il est là, qu'il est le

0: c'est le protecteur d'Israël, surtout après, encore une fois, les petits accrocs qu'il y a eu dans les dernières semaines et les derniers mois.
1: Alors, ce qui nous amène à nous parler ce soir, ce sont donc les propos de la femme du Premier ministre Benjamin Netanyahou, Sarah Netanyahou, qui, comme je le disais en introduction, ont fait couler beaucoup d'encre et en Israël et dans le reste du monde, et qui vous ramène un petit peu à des propos complotistes du 7 octobre, mais surtout du 11 septembre, à 25 ans hein, de cet événement qui a marqué et qui a changé la face du monde, des complots antisémites, hein, notamment.
0: Ah bah, de toute façon, les théories du complot sur le 11 septembre, c'était évidemment des théories antisémites qui continuent d'ailleurs de pulluler aujourd'hui. Encore aujourd'hui, vous avez sur les réseaux sociaux, je ne peux pas vous dire si c'est la force que ça, mais en tous les cas, ça existe. Et vous avez encore des gens qui croient, ou en tout cas qui veulent faire croire, que eh bien, oui, les Juifs ont été prévenus ce jour-là, ne sont pas allés travailler, qu'il n'y a pas de Juifs parmi les victimes du 11 septembre. Pourquoi ? Parce que là, vous tirez un peu la pelote et vous arrivez à autre chose. Qui, évidemment, a fait tomber les tours du 11 septembre ? Eh bien, forcément, c'est le Mossad, c'est Israël, c'est les Juifs, etc. Donc, on retombe là-dessus. Et c'est vrai que ça m'a... C'est pour ça que j'ai réagi au propos de Madame Netanyahou, parce que ce sont des propos qui sont de la dynamite, en fait, parce qu'ils peuvent être exploités demain par les mêmes personnes qui voient la main maléfique des Juifs et d'Israël derrière absolument tout, avec en plus la même mécanique, c'est-à-dire que dans le cas du 11 septembre, vous avez beaucoup d'antisémites qui disent il n'est pas possible que quelques terroristes avec des couteaux puissent faire tomber des avions. Vous avez derrière forcément un État puissant, et qui ça peut être, suivez mon regard, Israël. Eh bien, vous avez la même mécanique à l'œuvre avec le 7 octobre. Vous avez des théoriciens du complot antisémite qui disent il est impossible que la plus grande armée du Moyen-Orient, tellement technologique, ait pu se faire déborder par le Hamas. Donc, si ça n'est pas possible, qu'est-ce qui s'est passé ? Ben, ça veut dire qu'Israël, en fait, a lui-même toléré cette attaque. Pourquoi ? Pour ensuite justifier d'aller massacrer les Palestiniens. Et en ce sens, donc, je pense que c'est vraiment un propos qui est extrêmement dangereux, parce qu'il fait écho à ce qu'on a connu avec le 11 septembre et dont on n'arrive pas à se défaire 25 ans après.
1: Mais alors, les propos antisémites, je reviens tout d'abord à ceux, complotistes en tout cas, à ceux qui disent que le 7 octobre a été en fait une justification pour massacrer ou faire un génocide au sein de la population palestinienne. Ce sont avec les 255 otages et avec les 1500 morts.
0: Ah non, de toute façon, ne cherchez pas. Jours, encore une fois, il ne faut pas chercher la logique. Ce qui compte, moi je suis pas un spécialiste de ces affaires-là, mais ce qui compte, c'est de créer le doute. C'est de dire, vous avez un événement qui est par nature, je dirais, incroyable. Je pense qu'on a tous été saisis de stupeur devant ce qui s'est passé le 7 octobre. Cette stupeur, elle sert à alimenter la machine à fantasmes, la machine à mensonges, et de dire, et ça va au-delà, que donc dans leur vision malade et antisémite, Israël est tellement un État maléfique qu'il est prêt à sacrifier 1200 civils, 250 soldats, puisqu'il y a une telle volonté d'exterminer le peuple palestinien, évidemment tout ça avec des milliards de guillemets, mais vous comprenez bien qu'on est là-dedans. Et puis vous avez aussi, dans les cinglés de chez cinglés, vous avez aussi des gens qui disent qu'il n'y a pas eu 1200 morts parmi les civils, parmi les Israéliens, entre les soldats et les civils, et que c'est un chiffre monté. Et il suffit, je ne sais pas si vous vous souvenez, il y a eu un certain nombre, on a cru à un moment donné que des bébés, je crois, avaient été mis dans des fours. Finalement, ça a été prouvé que ça n'avait pas été le cas. Et donc sur un, non pas un mensonge, quelqu'un qui a été, juste quelque chose qui a été mal reporté, eh bien ça a permis à certains menteurs antisémites, complotistes, de dire, ben regardez, tout est monté, tout est un mensonge, il n'y a pas eu de victime, il n'y a pas eu de viol. On sait très bien le déni des viols également, ça fait partie de la même mécanique. On nie tout, parce que le but, effectivement, c'est de créer le doute, semer le doute, et évidemment, on le sait, par rapport aux Juifs et aux Israéliens, vous avez un terreau extrêmement favorable, et c'est en ce sens, et j'y reviens, que les propos de Mme Netanyahou sont extrêmement dangereux. Je ne pense pas qu'elle ait pensé à tout ça, évidemment, elle n'a pas fait avec cette vision-là, mais connaissant aujourd'hui la situation des Juifs et d'Israël dans le monde, ce sont vraiment des propos extraordinairement dangereux.
1: Est-ce qu'on en entend parler aux États-Unis de cette interview ?
0: Pas vraiment. Pour être honnête, et ça pour le coup c'est la bonne nouvelle, en revanche, oui, ça commence à circuler un petit peu sur les réseaux sociaux, mais je crains surtout une amplification, et moi je regarde un petit peu, alors c'est vrai que je ne suis pas tout à fait connecté, mais ça commence un petit peu à circuler. Ma crainte, c'est que vous ayez ce soit repris par les comptes les plus antisémites. Je pense par exemple à Nick Fuentes, qui est un antisémite très connu ici, qui avait le premier relayé les théories complotistes sur le 7 octobre, en disant qu'Israël était au courant, avait laissé faire. Il faudra voir effectivement si c'est repris ou pas. Mais bon, ce qui est sûr, c'est que ça fait un tel bruit en Israël et sur les réseaux sociaux, vous pouvez bien imaginer que les théoriciens du complot antisémite vont s'en donner encore joie. Et donc, moi, c'est ma crainte. J'espère avoir tort, hein. J'espère vraiment avoir tort et peut-être que je suis trop pessimiste, mais connaissant un petit peu leur propension à se saisir de tout ce qui peut aller dans leur sens, oui, moi, je crains que ce soit évidemment repris ici, en tout cas sur les sites antisémites.
1: Un dernier mot avant de nous séparer. Quelle est l'ambiance aux États-Unis, surtout à New York, où vous vous trouvez aux abords des 25 ans, un quart de siècle depuis cette journée terrible du 11 septembre 2001 ?
0: Bah, vous avez de toute façon, on sait très bien que le 11 septembre et les commémorations du 11 septembre, ça crée toujours une tension, je dirais, autour du terrorisme et autour de la menace terroriste. Mais c'est particulièrement fort cette année pour deux raisons. La première, c'est qu'on va commémorer les 25 ans, donc c'est évidemment un anniversaire extraordinairement symbolique. Et puis, il y a évidemment le contexte international qui est ce qu'il est. Il y a notamment le régime iranien qui, on le sait, veut passer à l'action pour des actions terroristes et qui, en plus, cherche particulièrement à viser des Juifs ou des Israéliens. Donc, vous avez effectivement toute cette menace, je dirais, diffuse contre le symbole du 11 septembre, contre la ville de New York, contre les Juifs, les Israéliens, avec les Iraniens en embuscade et peut-être d'autres proxys. Donc oui, il y a évidemment une certaine tension qui risque de ne monter que dans les prochains jours jusqu'au paroxysme du 11 septembre. Vous avez eu hier ou avant-hier, vous avez eu une conférence de presse du maire de la ville et de la gouverneure de la ville qui ont demandé à Donald Trump de libérer un certain nombre, je crois qu'il y a 87 millions de dollars qui sont aujourd'hui gelés. C'est aussi un enjeu de politique intérieure, évidemment, pour que chacun montre qu'il s'occupe de la sécurité des New-Yorkais. Voilà, il y a ça aussi qui est à prendre en compte. Mais oui, clairement, vous avez une tension parce que la menace, elle est bien réelle 25 ans après le 11 septembre.
1: Sébastien Lévy, merci beaucoup pour cette analyse et à très bientôt sur Canon Français.
0: À bientôt.
1: Le Premier ministre Netanyahou déclare lors d'une visite dans la bande de Gaza aux côtés du chef d'état-major Zamir et de hauts officiers de Tsahal qu'Israël atteindra tous les objectifs qu'il s'est fixés, le désarmement du Hamas et la démilitarisation de Gaza.
2: ראש השבק של החמאס, בטח נלמד כמה דברים, אבל אנחנו עושים הכל כדי להגיע ליעד שלנו, וזה פירוק החמאס מנשקו, פירוז עזה, עזה לא תהווה יותר איום על ישראל.
1: Nous contrôlons le terrain, nous ne reculons pas, nous restons sur cette ligne, nous contrôlons 60% de la bande de Gaza et ce n'est qu'un début, car nous éliminons les terroristes qui nous menacent et nous le faisons chaque jour. Hier, nous avons attrapé le chef du Shin Bet du Hamas. Nous allons certainement apprendre beaucoup d'informations, mais nous faisons tout pour atteindre notre objectif, le désarmement du Hamas et la démilitarisation de Gaza. Gaza ne représentera plus jamais une menace pour Israël. Et alors que le gouverneur de la Banque d'Angleterre et le président du Conseil de stabilité financière, Andrew Bailey, vient de tirer la sonnette d'alarme auprès des ministres des Finances du G20 concernant les risques systémiques liés à l'intelligence artificielle, invoquant une surévaluation boursière, une concentration excessive du capital et des vulnérabilités cyber majeures. Nous recevons, pour essayer de comprendre tout cela, Guy-Philippe Goldstein, que j'ai le plaisir d'accueillir. Bonsoir Guy-Philippe. Bonsoir Guy-Philippe.
3: Bonsoir Yael, si vous m'entendez.
1: Maintenant, on vous entend. Merci d'avoir accepté cette invitation sur les ondes de Canon Français. Je rappelle que vous êtes enseignant à l'école de guerre économique et auteur de Babel Minute Zéro. Guy-Philippe Goldstein, le gouverneur de la Banque d'Angleterre, s'inquiète d'une bulle boursière autour de l'IA qui pourrait exploser. Est-ce que vous partagez ce risque de crise financière mondiale, surtout avec les tensions actuelles sur l'énergie ?
3: Alors, il y a deux crises très importantes sur lesquelles insiste le gouverneur de la Banque centrale. Il y a à la fois un aspect financier et on va en reparler, il y a un aspect cyber. Alors, on va d'abord évoquer l'aspect financier qui est important parce qu'on sent bien qu'il y a d'énormes investissements aujourd'hui qui sont dans cette nouvelle économie de l'IA. Je vous donne quelques chiffres. Attention, il y en a quelques-uns quand même. Hein. Mais quand on regarde les investissements en capital sur les centres de données qui permettent en fait de développer et de produire cette IA, ben, en gros, on est passé de autour de 150 milliards d'investissements aux États-Unis en 2023 Aujourd'hui, presque 850 milliards estimés pour 2026. Donc, on a fait du x5. Et puis derrière, bon, on estime qu'on va avoir encore plus d'investissements à venir. Et tout ça, en fait, pose des questions d'équation économique en tant que telle. Parce que, il y a un point, c'est vrai, cette économie de l'IA, elle est réelle. Il y a un centre d'études qui a évalué que les revenus annuels courants pour 2026 de l'ensemble des acteurs de l'activité économique autour de l'IA générative, je précise, pourrait atteindre 175 milliards de dollars cette année. C'est un chiffre très important, oui. Surtout pour un secteur qui n'existait pas en 2023. Bon, et ils disent, on n'a jamais vu une progression aussi forte. Mais le problème, donc il y a une réalité très forte de cette économie de l'IA. Mais le problème, c'est qu'il y a derrière donc, ces investissements qui sont très importants, okay, et en gros, qu'on devrait atteindre autour de 5 000 milliards d'investissements en capital à échéance de 2030 sur ce que l'on voit aujourd'hui, on va dire, de la lancée des investissements. Et qu'en réalité, beaucoup d'économistes, alors il y a eu Bill Dudley qui est l'ancien patron de la Fed à New York, qui est aussi une société de conseil qui s'appelle Bain, qui disent qu'en gros, pour que ces investissements soient rentabilisés à horizon 2030, il faudrait que l'ensemble de cette économie de l'IA générative passe à autour de 2000 milliards de revenus par an. Et bien même en tirant, on va dire, toutes les courbes de projection, la plupart des économistes pensent qu'on n'y arrivera pas pour 2030. Ça ne veut pas dire qu'il n'y aura pas une économie de l'IA, j'ai dit, elle est déjà là, elle est très conséquente, elle avance très vite. Mais la somme des investissements est tellement forte qu'on n'est pas du tout sûr qu'on sera capable de générer les revenus nécessaires, et c'est 2000 milliards de dollars en horizon 2030, pour rentabiliser tout ça. Bon. Et donc, ça veut dire qu'il y aura de la casse. Il y aura une casse financière. Un point, ce n'est pas la première fois que l'on voit dans des très grandes révolutions industrielles, eh bien, qu'on mise énormément sur l'infrastructure, parce que c'est ça dont on parle là, et qu'en réalité, derrière, eh ben, il y a des effondrements économiques et boursiers. On l'a vu avec la bulle de l'Internet au tout début des années 2000. Les historiens de l'économie pourraient évoquer l'économie du chemin de fer ou même l'économie des canaux dans le courant du 19e siècle. À chaque fois, on a eu ou l'économie de l'électricité et à chaque fois, on a eu des bulles spéculatives, des effondrements. Bah, pour autant, aujourd'hui, on continue à utiliser et le chemin de fer, et l'électricité et Internet. Vous voyez ? Mais c'est vrai qu'il y a un risque qui est réel. D'un moment de casse financière, d'autant plus, c'est le dernier point autour de ce risque-là, qu'une partie de ces investissements, elle est faite par le cash des très grands fournisseurs de cloud, les Amazon, les Microsoft, etc., mais aussi une autre partie qui est faite sur la base de dette. Alors, pas pour les très grands, mais pour ce qu'on appelle des fournisseurs néo-cloud, plus petits, ou pour des boîtes comme Oracle, qui a financé ces centres de données avec une très grande partie de dette. Et là, ben, y a des risques de casse et de fragilité, forcément dès qu'on utilise de la dette plutôt que du cash, qui deviennent beaucoup plus importants. Donc, pour résumer, sur ce risque économique, oui, il est possible que l'on voit une bulle qui éclate et il y aura des dégâts. Mais ce n'est pas pour autant, comme on l'a vu avec l'Internet, que l'économie de l'IA va disparaître, bien au contraire.
1: Alors, on voit déjà des IA capables d'usurper des identités, de déjouer la sécurité des banques. Est-ce qu'on est arrivé au point où notre système financier ne peut plus se défendre contre ce genre d'attaque automatisée ?
3: Alors, ça, c'est l'autre grande question que pose donc Andrew Bailey, qui n'est pas le seul. Hein, et on évoquera, il y a déjà eu beaucoup d'alertes autour de ça. Mais ce que l'on voit, en fait, on va dire depuis 18 mois, c'est une forme d'accélération sur le risque cyber que fait peser l'extraordinaire développement des capacités d'IA. Et juste pour vous faire sentir cette puissance de ces nouvelles capacités, Il y a un institut qui s'appelle Meter, qui est un think tank dans les Silicon Valley, qui essaye d'évaluer la capacité des IA à réaliser l'équivalent de travail humain, et on va les valoriser en nombre de minutes ou nombre d'heures passées par un être humain. Bon, et il y a encore 2 ans, on était quand même plutôt de l'ordre de la seconde, la minute pour l'équivalent en termes de tâches. Aujourd'hui, on est clairement de l'ordre de plusieurs heures, et peut-être qu'on va atteindre même quelques jours d'équivalent travail par de l'IA. Donc ça, ça veut dire des capacités assez gigantesques, en fait, derrière. Alors, elles peuvent être utilisées, évidemment, pour la production d'idées nouvelles positives pour l'ensemble de l'humanité. Elles peuvent être utilisées pour beaucoup de choses, et elles peuvent être utilisées pour la cybersécurité défensive, mais aussi pour la cybersécurité offensive, pour les attaques. Et là, là aussi, je ne vais pas faire le détail, mais on voit depuis le courant de l'année 2025 tout un ensemble de facteurs qui montrent qu'on a des capacités, là aussi, de plus en plus puissantes. Et on a eu des débuts d'alerte, on va dire, dans la deuxième partie de l'année 2025. Moi, je me souviens d'un papier qui avait été écrit par des chercheurs très importants comme Gaby Evron, qui est l'ancien, qui est toujours chairman, je crois, du Computer Emergency Response Team d'Israël, une personnalité très importante dans le monde cyber et en Israël et aux États-Unis, mais aussi Bruce Schneier, qui est un très grand chercheur à Harvard University, un très grand cryptographe, et aussi Ever Atkins, qui est à Google, et qui avait dit en octobre, attention, parce qu'on est proche d'un point de bascule où on risque d'avoir face à nous eh bien, des modèles d'IA qui pourraient surpasser les meilleurs hackers humains. Ça, c'était octobre 2025. Depuis, on a eu, on va dire, 2 grandes alertes. Mythos, ça, c'était en avril, où on s'est rendu compte qu'effectivement, on avait face à nous des modèles capables de découvrir des vulnérabilités dans le code qu'on n'avait jamais vues jusque-là, dont par exemple une vulnérabilité qui n'avait pas été vue depuis plus d'une vingtaine d'années, donc des choses qui sont assez étonnantes et extraordinaires, avec des capacités à trouver justement toutes ces erreurs, ces vulnérabilités dans le code, multipliées par un facteur, ça s'est vu dans certains groupes, x7. Donc déjà, une extraordinaire, on va dire, explosion du nombre d'erreurs, de vulnérabilités qu'on peut trouver dans le code et qui sont très difficiles à corriger, remédier de façon rapide. Mozilla, qui est une grande organisation qui crée le navigateur Firefox, après l'annonce de toutes ces vulnérabilités qui ont été trouvées chez elle, eh bien, au bout de quelques semaines, elle avait réussi à corriger que 6% des vulnérabilités. Et ça, évidemment, ça crée un avantage pour l'agresseur. Mais en plus de cela, et ça, c'est la nouveauté et les découvertes qui sont apparues cet été. Donc, non seulement on a des modèles qui sont capables en tant que tels de découvrir, parce qu'ils recherchent beaucoup, des vulnérabilités qu'aucun chercheur humain n'avait trouvées jusque-là, mais en plus, ils sont capables de s'organiser en essaim d'agents et de communiquer entre eux. Et je vais vous dire, donc ça, c'est des rapports très récents qui sont sortis sur des attaques d'agents, de modèles testés par OpenAI. Et tout d'un coup, il y a des agents comme ça, 1 millier d'agents qui sont allés attaquer Hugging Face, qui est un autre site d'IA. Ça m'a donné quelques frissons parce que en début d'année, à CyberTech, j'avais expliqué, faisant les projections sur le futur, qu'on arriverait à un jour prochain à des attaques avec des essaims de centaines, de milliers d'agents, peut-être même plus, qui pourraient attaquer de multiples façons les mêmes entreprises. Bon, en gros, c'est ce qu'on a vu. Donc, vous voyez, de la vision
1: visionnaire,
3: sci-fi à la réalité, aujourd'hui, il n'y a même pas 6 mois.
1: Ouais, c'est pas la première fois que vous avez des flashs comme ça. Alors, pour le coup, le monde entier réclame des règles internationales pour encadrer l'IA, mais chaque pays cherche en même temps à développer sa propre technologie. Est-ce qu'il faudrait une régulation commune à tout le monde ? Est-ce que c'est encore possible ou est-ce que c'est déjà une illusion ?
3: Alors, il faudrait une régulation commune. Ce n'est pas possible à date parce qu'on a une très grande inégalité des capacités entre les différents acteurs et puis l'envie de ne pas jouer. Mais j'ajouterai un dernier point, c'est que nous serons probablement, dans certains cas, obligés d'avoir des formes de coopération. Alors, je m'explique. Oui, on a évoqué Andrew Bailey, une lettre donc à l'ensemble des ministres des Finances et gouverneurs du G20, pour parler de cet impact double. On a eu une semaine avant, quelques jours avant, en fait une lettre commune de plus d'une centaine de très grandes entreprises, dont alors les grands labos OpenAI, Anthropic, mais aussi Microsoft, mais aussi les entreprises importantes des secteurs financiers comme Visa, Mastercard, Capital One, Citigroup, etc., mais aussi General Motors, etc. Tout ça pour dire, oh là là, en gros, il est clair qu'on atteint un moment un peu limite avec des capacités nouvelles d'IA en cybersécurité offensive qui pourraient faire s'écrouler eh bien, notre système technologique. Il faut être aussi clair que l'essentiel de notre économie aujourd'hui tourne grâce à l'informatique. Et si on ne peut plus faire confiance à l'informatique, eh bien, tout d'un coup, il y a des pertes de confiance qui peuvent être catastrophiques, voire tout peut s'arrêter. Bon. Donc, ça, c'est la réalité. Et vous voyez que tout le monde, en gros, évoque le fait qu'on est face à un moment un peu limite. Mais en même temps, oui, il n'y a pas de coopération, parce que derrière, on est dans un monde géopolitique, on l'a déjà évoqué sur vos ondes de façon diverse, où au lieu d'aller vers des systèmes de plus de coopération, bon, on voit des grands acteurs comme les États-Unis qui veulent faire bande à part.
1: Et qui veulent surtout se battre contre la Chine.
3: Et qui veulent se battre contre la Chine, qui évidemment ne va pas coopérer avec les Américains, c'est une évidence. Et donc, il n'y a même pas de coopération entre les États-Unis et l'Europe à ce sujet-là, où elle est très faible, alors que pourtant on est des partenaires extrêmement proches. Je ne sais pas d'ailleurs à quel point sur l'IA il y a une coopération entre les États-Unis et Israël sur ces questions de sécurité. Et Dieu sait pourtant si les Israéliens ont énormément d'actifs et de têtes brillantes. J'en évoquais déjà d'ailleurs quelques-unes dans la recherche cyber sur la cybersécurité de l'IA. Bon. Mais on est dans ce moment de dislocation. L'exemple, c'est Mythos, qui n'a pas été, dont l'accès n'a pas été donné aux grandes entreprises européennes. Il a fallu quémander pour essayer enfin d'obtenir un accès pour que aussi les grandes banques européennes, qui sont des partenaires très importants des grandes banques américaines, puisque je rappelle quand même que le premier investisseur financier direct aux États-Unis, c'est l'Europe. Il ne faut pas que non plus que l'Europe s'écroule, parce que sinon, c'est tous les investissements américains qui en partie vont s'écrouler. Bon, eh ben, les grandes banques européennes, elles n'ont pas eu accès pendant longtemps à Mythos. Vous voyez, il y a ce problème-là. Donc, il faut quand même comprendre l'interconnexion et l'interdépendance de nos intérêts bien compris. Et on a des pouvoirs politiques qui, malheureusement, ne le comprennent pas. Donc, ça, c'est un vrai problème. Je ne parle même pas, évidemment, de la Chine. Qui joue son propre jeu. Et donc, on est cette situation-là. Un point néanmoins, et ça, c'est le chercheur analyste à titre personnel qui s'exprime. C'est effectivement, et je le pense, on n'est pas loin de capacités limites avec des risques de fuite, des risques de non-contrôle. Eh bien, dans le cadre de la compétition entre grandes puissances, en particulier la compétition entre les États-Unis et la Chine, il y a le risque d'incidents, de systèmes non contrôlés qui pourraient, on va dire, perturber le jeu, le bon jeu du rapport de force entre les deux grandes puissances. Et ça, si effectivement on est face à des capacités qui sont très élevées, il y a quand même là tout d'un coup un petit côté rappel de guerre froide,
1: oui,
3: qui fait que pour éviter qu'on interprète mal ce qui se passe de l'autre côté, eh ben, il va peut-être falloir coopérer. Et ça, c'est un pari de l'analyste qui repose sur le fait qu'on est face à des capacités qui sont révolutionnaires d'une part, et d'autre part, qu'elles ont du mal à être contrôlées. Et c'est un peu ce que l'on voit en ce moment, en tout cas, c'est un peu la démonstration de cet été. Et donc, si effectivement ces deux caractéristiques se confirment au-delà de cet été, ben voilà, ça c'est une vision personnelle. Je pense que les États-Unis et la Chine et derrière ne pourront pas faire l'économie d'une forme de coopération de sécurité pour éviter qu'il y ait des incidents qui soient incompris entre puissances nucléaires. Et puisqu'on parle de puissances nucléaires, je pense que ça inclura également d'autres pays qui n'ont peut-être pas les mêmes capacités, voire pas du tout les mêmes capacités en termes d'IA, mais qu'on est obligé de mettre aussi dans la conversation, parce qu'on ne veut pas qu'il y ait des incidents qui soient incompris et qui déclenchent des escalades qui soient non contrôlées.
1: Guy-Philippe Goldstein, merci beaucoup pour cette analyse et pour cet éclairage. Et à très bientôt sur les ondes de Canon Français.
4: Merci à elle.
1: Il y a quelques instants, le président américain Donald Trump qui affirme « Nous sommes prêts à mener une nouvelle opération contre l'Iran si nous le souhaitons ». Il déclare lors d'une conférence de presse à la Maison-Blanche que l'Iran avait tenté de construire un missile capable de larguer des mines et nous le leur avons retiré. Il ajoute « Les opérations qui ont repris contre l'Iran ne dureront pas très longtemps, mais nous sommes prêts à mener d'autres opérations quand nous le souhaiterons ». L'essai réussi effectué la nuit dernière par la marine allemande avec le système de missile balistique naval LORA, L-O-R-A, produit par Israel Aerospace Industries, le PDG de l'industrie aérospatiale israélienne, Boaz Levy, a déclaré sur Cannes que ce missile de pointe représente une avancée technologique majeure. C'est un missile balistique très particulier, relativement compact, compte tenu de sa taille, capable d'atteindre des distances de plusieurs centaines de kilomètres avec une précision extrêmement surprenante et remarquable. Ce missile a déjà fait ses preuves, il est ce qu'on appelle éprouvé au combat. Il dispose d'une capacité de lancement aussi bien depuis la terre que depuis la mer. Et cela ouvre véritablement la voie à des contrats de suivi. Les tensions entre Israël et la Turquie. Une source diplomatique indique que la Turquie est un rival, un ennemi d'Israël sur toutes les scènes, mais qu'elle n'a aucun intérêt dans un affrontement militaire direct. Notre reporter Gilly Cohen précise que la Turquie et Israël ont entretenu ces 18 derniers mois des contacts indirects par l'intermédiaire de l'Azerbaïdjan, mais qu'aucun contact n'a eu lieu ces derniers mois en raison de l'accentuation des tensions entre les deux pays. La même source diplomatique a également indiqué qu'elle ne percevait pas de la part des Saoudiens une grande volonté de normaliser leurs relations avec Israël pour le moment, à moins que ne soient réunies des conditions liées à la question palestinienne qu'Israël ne peut pas accepter. Politique élection 2026, le président du parti Amcha Israël, Ofer Winter, affirme que sa formation imposera l'intégration du public ultra-orthodoxe au sein de Tzal sans compromis ni report et qu'elle ne rejoindra aucun gouvernement qui ne voterait pas avant sa constitution une loi mettant fin à l'exemption et obligeant chacun à se présenter et à contribuer. Si cela ne se produit pas, nous ne serons pas au gouvernement, c'est clair et net. La loi sur le service militaire sera adoptée avant la prestation de serment du gouvernement, a souligné Winter lors d'une déclaration faite il y a moins d'une heure. Il a ajouté qu'il ne fermait pas la porte à des alliances, mais que celle-ci se ferait uniquement avec des personnalités nouvelles et irréprochables. Selon ces termes, nous accueillerons avec plaisir quiconque souhaite réformer, quiconque n'est pas compromis par le 7 octobre et quiconque vient pour changer le discours diviseur et violent qui nous a conduit au terrible massacre. C'est ce qu'a déclaré Ofer Winter. Le président d'Israël, Beitenu, Avigdor Lieberman, appelle les chefs des petits partis du bloc favorable au service militaire à agir avec responsabilité et à éviter toute perte de voix. Selon lui, les partis de Tropper, Erdan et Gantz n'ont aucune chance de franchir le seuil d'éligibilité, mais ils risquent de faire perdre jusqu'à 4 sièges au bloc. La députée Merav Ben-Ari de Yesh Atid s'est exprimée sur Cannes concernant la possibilité d'une alliance entre Bennett et Eisenkot, précisant qu'il s'agit pour l'instant de discussions et non de décisions concrètes.
5: אני יודעת כרגע שבסוף בנט וגדי מדברים, הם שניהם יעשו את הדבר הכי טוב למדינת ישראל, שניהם מבינים את גודל האחריות, ואם זאת ראש הממשלה שאנחנו מריצים לכנסת ולממשלה, בן אדם המנוסה שאגב ראש הממשלה וגם שר שלוש פעמים, זה נפתלי בנט.
1: Je sais qu'en ce moment, Bennett et Gadi se parlent. Ils feront ce qu'il y a de mieux pour l'État d'Israël. Tous deux mesurent la gravité de leurs responsabilités. Et pourtant, le Premier ministre que nous soutenons, l'homme d'expérience qui a été Premier ministre et 3 fois ministre, c'est Naftali Bennett. Santé maintenant, la société pharmaceutique Teva fait part de premiers résultats positifs lors de l'essai du développement d'un anticorps visant à bloquer l'activité d'une protéine impliquée dans des processus inflammatoires et immunitaires. L'essai a été mené sur plusieurs dizaines d'adultes atteints de la maladie cœliaque, la maladie auto-immune chronique dans laquelle l'exposition au gluten provoque des lésions au niveau de l'intestin grêle. Notre reporter Novre Ouveni souligne qu'il n'existe actuellement aucun traitement médicamenteux approuvé pour cette maladie. Chez Teva, on précise que même les malades cœliaques qui respectent un strict régime sans gluten souffrent parfois de symptômes et de dommages intestinaux. L'anticorps expérimental a démontré une prévention significative des dommages intestinaux causés par cette exposition au gluten et Teva indique qu'à la suite de ces résultats encourageants, le développement du médicament devrait passer à la phase suivante. Après la publication de cette annonce, l'action Teva s'est renforcée à la bourse de Tel Aviv. Et puis santé toujours, la suspicion selon laquelle une personne hospitalisée après son retour de République démocratique du Congo aurait contracté le virus Ebola a fort heureusement été écartée. C'est ce qu'a indiqué le ministère de la Santé après réception des résultats des examens. Notre reporter Novre Ouveni, toujours lui, souligne qu'à ce jour, aucun cas confirmé d'Ebola n'a donc été diagnostiqué en Israël. La lutte contre le mariage des mineurs à Yavniel, la présidente de la commission pour la promotion du statut de la femme, la députée Merav Cohen, s'est rendue à l'improviste à une réunion du conseil municipal de Yavniel et a exigé du maire qu'il détaille un plan d'action contre le mariage des jeunes filles et des jeunes garçons. Selon elle, le maire ne se présentant pas au débat à la Knesset, elle a été contrainte de se rendre elle-même à Yavniel pour éradiquer ce phénomène inacceptable et surtout contraire à la loi.
6: אני מחפשת ראש מועצה שלא ישתף פעולה עם קאט ואתם בקשר השתיקה שלכם עם מחלקת הרווחה שלך שלא עוזרת לילדים במצוקה אני מציעה שתגיד איך אתה מתכנן לטפל בזה ואנחנו נלך רק באנו לשמוע איך אתה מתכנן לטפל בקאט הזו שהגדלה למימדים אבילים
1: Je cherche un maire qui ne collabore pas avec une secte. Et vous, avec votre loi du silence, avec votre service social qui n'aide pas les enfants en détresse, je vous propose de nous dire comment vous prévoyez de traiter cela et nous partirons. Nous sommes seulement venus écouter comment vous comptez vous attaquer à une secte qui prend des proportions alarmantes. Selon les données du Bureau central des statistiques issues de son enquête sociale de 2025, les Israéliens délaissent de plus en plus les transports publics au profit des véhicules individuels pour leurs déplacements professionnels. Et ce, malgré l'extension récente de l'offre ferroviaire et routière. Seulement 16% des actifs se rendent aujourd'hui au travail en transport en commun, contre 20% il y a 10 ans, tandis que l'usage de la voiture privée a pourtant grimpé de 62%. Cette désaffection frappe principalement les bus, dont l'utilisation quotidienne régresse et dont la faible fréquence interurbaine suscite un mécontentement croissant, notamment à Tel Aviv. En revanche, le train lourd tire son épingle du jeu avec une hausse constante de sa fréquentation et un taux de satisfaction globale atteignant 86% parmi ses usagers. Enfin, la comparaison entre les réseaux de tramway révèle un clivage net. La ligne de Jérusalem donne satisfaction à la moitié de ses résidents, alors que celle du Grand Tel Aviv peine à convaincre, souffrant d'un faible taux d'adhésion locale. Népal maintenant, dans la catastrophe des inondations au Népal et au Tibet, 1225 personnes ont été tuées et plus de 4700 sont toujours portées disparues. C'est ce qu'a annoncé l'Agence népalaise de gestion des catastrophes. Notre reporter Itamar Margalit rapporte que la majorité des victimes de cette catastrophe se trouvent au Népal et une minorité en Chine. Pour l'heure, il n'y a pas non plus de nouvelles informations concernant les ressortissants israéliens considérés toujours comme sans contact. Et on termine avec la météo. Pour demain, les températures baisseront légèrement, mais il fera toujours plus chaud qu'à la norme saisonnière vendredi. Une baisse de la chaleur est attendue, samedi aucun changement notable. Voici les maximales prévues pour demain. À Jérusalem, 30 degrés, à Tel Aviv, 32, à Haïfa, 31, Beersheva, 33 et jusqu'à 40 degrés à Eilat demain dans l'après-midi. Il est 21h40 et c'est la fin de cette édition. Merci de l'avoir suivi. 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Merci beaucoup à Asaf Moshkovitz pour son travail en technique. Au micro, c'était Yael Bornstein. Shalom depuis Jérusalem.

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1: Ce soir, nous parlons des programmes économiques des candidats pour les élections législatives. Et pour ce faire, je suis ravie d'accueillir Steve Ohana. Bonsoir.
2: Bonsoir Yaël.
1: Merci d'avoir accepté cette nouvelle invitation sur les ondes de Cannes en français. Je rappelle que vous êtes économiste et chargé de cours à l'université Reichmann. Évidemment, le programme sécuritaire, le programme social, le programme politique, tout ça sont des choses qui sont très importantes pour les électeurs, mais le programme économique ne l'est pas moins. On va parler de beaucoup de ces thèmes qui sont inclus dans ce programme, notamment le coût de la vie, la productivité, le pouvoir d'achat des Israéliens, ce qu'on a en fait dans notre portefeuille.
2: Mmh. Oui. Écoutez, Israël se distingue par une productivité moins forte en moyenne que celle des pays de l'OCDE. Quand on prend l'ensemble des actifs, avec une très forte dichotomie entre ceux qui travaillent dans le secteur high-tech, qui sont à peu près 15% de la population active, et tous les autres. Où là, il y a des écarts de salaire vraiment énormes. Ça peut atteindre x10. La grande question qui se pose pour l'économie israélienne, c'est comment augmenter la productivité des salariés qui ne sont pas dans le high-tech, qu'on pourrait appeler le low-tech.
1: Ouais.
2: Où là, il y a des défis énormes et un défaut, un manque d'investissement dans les 30 dernières années dans ce secteur-là. Peut-être aussi un défaut d'éducation, c'est-à-dire au niveau de la formation. Il faut repenser ça. Alors ici, les candidats sont conscients du problème et vous avez un certain nombre de propositions. Évidemment, le candidat qui, de façon générale, se distingue dans toutes le volet économique, qui est le plus sérieux dans tous les volets économiques, c'est Yaron Zelicha.
1: Ouais.
2: Lui, parce que depuis peut-être 20 ans, c'est lui qui porte le sujet, non seulement de la productivité, mais surtout du coût de la vie, etc.
1: Alors, Yaron Zelicha, malheureusement, pour lui, ne passe jamais le seuil d'éligibilité. On entend parler de lui exactement 2 mois avant les élections et puis plus rien après. Donc,
2: c'est
1: peut-être pour ça qu'il n'arrive pas à percer. Encore que, il a une très très bonne formation. Il est professeur en économie.
2: Oui.
1: Il a conseiller les plus grands spécialistes, mais son programme ne fonctionne pas au final.
2: Eh ben, il n'est pas appliqué, oui, c'est sûr. Et alors, il y a ce problème, effectivement, du seuil d'éligibilité qui est un vrai sujet dans la vie politique israélienne parce que les gens qui même sont intéressés par ses idées n'en vont pas voter pour lui parce qu'ils se disent que c'est un vote inutile, un vote gâché, si vous voulez, parce que de toute façon, il n'y aura pas de députés de son parti qui peuvent être à la Knesset, donc ça ne sert à rien. Et donc, on pourrait imaginer que s'il il franchit ce seuil, à ce moment-là, d'un coup, il aurait une influence beaucoup plus grande sur la vie politique israélienne. Donc, ça ne joue pas à grand-chose. Et c'est pour ça que j'imagine qu'il essaye de se rapprocher de personnes comme Erdan, Gantz, etc. Pas sûr qu'il y arrive. Mais en tout cas, tout ça pour dire que ces sujets sont un petit peu confisqués, sont éclipsés à chaque fois.
1: Ouais.
2: Je trouve ça extrêmement dommage parce que finalement, on sait que quand on interroge les Israéliens, le coût de la vie et le pouvoir d'achat sont des sujets qui les préoccupent, peut-être même autant que les aspects sécuritaires.
1: Ouais.
2: Mais finalement, à la fin, on a un statu quo, qu'on vote pour des partis du centre, du centre-gauche ou du Likoud à la fin. Globalement, c'est à peu près les mêmes politiques économiques qui ne résolvent pas vraiment les problèmes de pouvoir d'achat des Israéliens.
1: Alors, à part ça, il y a quand même le problème de l'inégalité sociale, la pauvreté, les inégalités territoriales.
2: Oui. Oui, alors c'est ça. Ici, on a un énorme problème avec ce qu'on appelle la périphérie. On a une périphérie qui... Bon, c'est un peu la même idée que low-tech, high-tech. On a une disparité entre le centre, le merkaz, donc la région de Tel Aviv et ses alentours, et le nord, le sud, qui eux, ce qu'on appelle la périphérie, qui eux ont beaucoup, beaucoup, beaucoup moins d'emplois, beaucoup, beaucoup moins de croissance, beaucoup, beaucoup moins de productivité, qui sont souvent enclavés, donc pas très bien reliés par les transports publics au bassin d'emploi, et où les gens, où la pauvreté est beaucoup plus importante. Et où les plus-values immobilières qui ont été réalisées par les gens du centre ne sont pas là. C'est-à-dire que tout l'enrichissement qu'il y a eu à travers les prix de l'immobilier depuis les 20 dernières années n'ont pas vraiment concerné autant les habitants de la périphérie. Donc voilà, ils cumulent de très très grandes difficultés, et encore une fois, c'est un sujet qui est très très absent du débat politique israélien, et c'est extrêmement dommage. Et là, on a quelques candidats qui en parlent. On a par exemple des propositions du parti de Eisenkot sur la question des transports. Il est assez en pointe dans ce sujet. Ouais. Évidemment, Zelicha en parle aussi. Mm-hmm. Mais globalement, il faudrait en fait un plan Marshall. Ah. Il faudrait quelque chose d'extrêmement ambitieux. Et aujourd'hui, il n'y a pas. Il n'y a pas de personne qui est capable de finalement porter un projet extrêmement ambitieux, un plan Marshall, pour désenclaver la périphérie. Donc ça impliquerait par exemple de créer d'énormes bassins d'emploi, des incitations fiscales pour que les entreprises s'y installent, des nouvelles universités, des pôles université-entreprises qui sont similaires à ce qu'on a fait au Negev avec l'université Ben Gurion. Il faudrait en faire d'autres. Il faudrait faire des incitations aussi pour les ménages qui s'y installent.
1: Bref, mais ça existe quand même, tout ça. Voilà, j'entends souvent dire venez vous installer près de Metula, venez vous installer dans le cœur du Negev.
2: Pour l'instant, ça ne va pas être les actifs les plus qualifiés, parce que il n'y a pas les bassins d'emploi associés. Il y a des emplois peu, généralement moins bien qualifiés qui sont créés là-bas.
1: Et vous allez Intel pas qui s'est installé à Kiryat Gat, oui. Je sais pas, voilà. je dis ça vraiment comme on dit.
2: Non mais oui, mais justement, ça reste des exceptions. Vous le soulignez parce que c'est justement Intel au milieu du désert.
1: Ah
2: quoi.
1: Ouais, c'est ça.
2: Il en faut beaucoup, beaucoup, beaucoup plus. Il faut un vrai plan Marshall avec une consistance dans le temps sur 10 ans. Il faudrait qu'en fait ce soit mené par plusieurs gouvernements successifs pour que ça puisse produire des effets. Ça c'est fondamental comme réforme.
1: Et la pauvreté, parce que chaque année, avec la publication de La Tête, qui annonce le seuil de pauvreté et combien d'enfants, par exemple, se trouvent en dessous du seuil de pauvreté, combien d'Israéliens ne mangent pas à leur faim ou n'arrivent pas, pas seulement à terminer le mois, mais sont endettés, voire surendettés. Quels sont les projets des différents partis pour...
2: Grand-chose, Yaël. Pas grand-chose.
1: Bah dis donc, Steve, c'est pas gagné ces élections, hein, d'un point de vue économique.
2: Non. Et oui. Alors, le CHAS, évidemment, va parler des allocations, parce que c'est son public cible. Mm-hmm. Les personnes de la périphérie pauvre, en particulier population séfarade de la périphérie. Mais les autres ont une approche qui n'est pas fausse, consiste à dire, pour lutter contre la pauvreté, il faut créer des emplois, il faut améliorer l'éducation, la formation, et il faut désenclaver, mettre en place des transports publics de très grande qualité. Donc, Eisenkot, il va parler, par exemple, de trains à grande vitesse qui vont relier la périphérie au centre. Tout ça n'est pas faux. Ça peut évidemment aider, mais c'est à moyen long terme que ça va marcher. Mais à court terme, on a des situations d'insécurité alimentaire, par exemple, de non-accès aux soins. C'est très grave dans un pays développé comme le nôtre, un pays juif en plus. C'est très grave de laisser des situations comme ça. Et donc là, il faut des solutions d'urgence, en fait. Et aucun des candidats n'en propose. Donc il faut rétablir des filets de sécurité. Il faut en créer des nouveaux. Il faut pas seulement calibrer tout ça en fonction des niveaux des revenus, parce que ça c'est le piège habituel, mais en fonction de la pauvreté effectivement vécue par les gens. Parce que les revenus, ça dépend énormément de où vous êtes, est-ce que vous êtes près de votre famille, est-ce qu'il y a des tissus de solidarité autour de vous ou pas. Donc tout ça va énormément impacter la pauvreté vécue par les gens. Ça dépend pas que du niveau de revenu. Donc en fait, il faut absolument mesurer les choses qui souffrent d'insécurité alimentaire au-delà de son niveau de revenu et venir en aide à ces familles-là. Voilà. Et donc par différents, alors, vous parliez, par différents moyens.
1: Vous parliez tout à l'heure de chasse ou même de Yadout HaTorah, donc de ces deux parties qui sont des parties qui représentent les ultra-orthodoxes séfarades et les ultra-orthodoxes ashkénazes. Et il y a aussi la population arabe. Je le rappelle pour ceux de nos auditeurs qui ne le savent pas, une personne sur cinq en Israël est un arabe israélien, qu'il soit musulman, bédouin, catholique ou druze. Et Tcherkesse, il y en a encore d'autres. Où en est leur intégration dans le marché du travail et quels sont les plans des différents partis pour mieux les intégrer?
2: Eh bien voilà, là encore une fois, presque rien. Donc on a des choses sur l'intégration des Haredim dans les programmes. Par exemple, chez Bennett, c'est très fort. Chez Zelicha encore. Et puis aussi chez Eisenkot, on trouve des choses. Mais alors sur les Arabes, pratiquement rien. Parce qu'en fait, c'est un sujet qui est refusé, qui est confisqué encore une fois. Or, c'est un sujet essentiel parce que la natalité des Arabes est quand même supérieure à la moyenne, comme celle des Haredim d'ailleurs. Et donc, les projections démographiques à l'horizon 2040-2050, c'est que de plus en plus de la population va être constituée d'Arabes et de Haredim. Et donc, leur non-intégration au marché du travail est un sujet énorme parce que c'est des recettes en moins pour l'État, c'est une charge fiscale supplémentaire pour ceux qui travaillent. Donc bon, je parle pas de l'aspect service militaire sur lequel on met tout le focus toujours dans les campagnes électorales, mais en fait c'est un sujet fondamental. Et puis aussi pour lutter contre la pauvreté, parce que une des raisons de la pauvreté de ce secteur, c'est qu'ils travaillent moins que la moyenne. Donc on parle de à peu près une femme sur deux arabes qui travaille et à peu près un homme sur deux haredi qui travaille. Les femmes haredi et les hommes arabes, c'est plus.
1: Sans compter qu'en général, ce sont des populations qui ont plus d'enfants dans leur foyer que des populations qui sont moins religieuses.
2: Voilà, donc ça accentue le problème de pauvreté, tout à fait. Alors la solidarité qu'il y a dans ces populations-là est au contraire un facteur qui mitige un petit peu le risque de pauvreté. Mais alors pour les Arabes, la solution ne peut pas être la même puisque c'est des femmes déjà et la culture est un petit peu différente des Haredi. La réponse ne peut pas être la même que pour les Haredi. Le sujet clé pour les femmes arabes, c'est les crèches par exemple. Et la connaissance de l'hébreu et la formation, ça va être les réponses. Pour les hommes haredi, c'est un petit peu différent. C'est la connaissance des matières laïques, qu'on appelle le chol.
1: Ouais.
2: Donc là, Bennett va être très très très insistant, très fort dans sa campagne sur cette question-là. Obliger les écoles haredi à avoir un certain pourcentage de matières non religieuses à l'école pour qu'ils aient le bagage en maths, etc.
1: En maths, s'intégrer. En anglais, en histoire.
2: Voilà. Tout à fait. Pour les femmes arabes, l'enjeu, ça va être plus la connaissance de l'hébreu, mais après, quand elles ont l'âge de travailler, ça va être les crèches. Parce que, comme vous l'avez dit, elles ont beaucoup d'enfants.
1: Ouais.
2: Donc, il va falloir qu'elles puissent avoir accès à des crèches, à des bons réseaux de transport, etc., pour pouvoir aller travailler.
1: Donc la solution à tout ça, pour les personnes qui veulent un petit peu savoir, je sais pas, j'ai envie qu'on essaie de résumer parce que de ce que vous nous dites, et en général vous êtes quand même un petit peu plus optimiste, il n'y a pas un super programme économique qui se distingue de l'autre en termes de...
2: Celui de Zelicha, parce qu'on n'a pas parlé des monopoles, etc., mais c'est aussi un volet très important. Celui de Zelicha sur à peu près l'ensemble des sujets se distingue clairement, mais comme on l'a dit tout à l'heure... Il n'offre pas un débouché, puisqu'on sait que d'avance qu'il n'aura pas, enfin, probablement pas de député, sauf s'il trouve une alliance miracle avec quelques autres. Mais donc finalement, on se retrouve avec d'autres candidats pour qui l'économie est au deuxième, voire au troisième plan.
1: Ouais.
2: Et donc, tous les sujets qu'on a abordés qui sont essentiels pour notre cohésion nationale, pour aussi nos valeurs juives, parce que c'est, on parle de la solidarité, la solidarité et de la lutte contre la pauvreté. On sait à quel point la tzedaka est importante dans les valeurs juives.
1: Ouais.
2: Et ben donc c'est pour le fondement même de notre nation. Tous ces sujets-là, on peut pas être très optimiste sur le fait qu'ils vont être traités par les coalitions qui vont arriver au pouvoir.
1: Steve Ohana, merci beaucoup pour cette analyse et à très bientôt sur les ondes de Canon Français.
2: Merci Yaël, à bientôt.